0: There, Central. Medic 2-1 will be en route.
1: Medic 2-1 en route, 13-7.
2: Central QRV 2 en route.